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0: Ferry, ça qu'a fait.
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Parce que nous allons profiter pour nous entrer à la caillou. 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C'est toujours avec Socio Spirit, le frère Mistral Saint-Louis, avec le frère Jerry Toussaint. Eh bien, nous profiter pour nous saluer la présence bon Dieu dans la vie de chacun de nous. Qui est déjà bel et bien branché dans les salles. N'a pas plus ces moments pas pour que vous jouiez ensemble avec nous. Il y a un moment qui est favorable. Eh bien, on va l'écouter bon Dieu ensemble. 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

Eh bien, nous connaissons déjà depuis le moment où ça arrive, nous allons arrêter. Ben, nous venons pour nous continuer à célébrer le nom de Dieu. Pour nous venir parler de la spiritualité. 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Et sur tout ça qui est déjà connecté. Non, ça les présences bon dans la vie. 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

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C'est là que mon jeune sécurité. C'est là que j'ai tout espoir. Je ne sais pas combien de nous dans les salles. La minute ça même. 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Oui, c'est un phénomène pour que vous cachiez Ambassan Agnoa. Je ne sais pas qui est ce cap gardé. Je ne sais pas qui est ce cap civil. Mais il y a un meilleur côté ou capable de cacher. C'est lorsque vous cachez Ambassan Agnoa. C'est là où j'ai une sécurité. Pas bien, nous avons sur Appel Régional ou sur 103.9. On va suivre l'émission Soso Spirit qui passe chaque dimanche sur l'antenne Radio Boss. Il fait 1h pour 3h. On pense que c'est toujours même amour. Non, là, pour que nous servions. C'est toujours un plaisir pour nous. Et nous profiter pour que nous voyons salutations à chaque ami qui est toujours bel et bien branché. Émission ça. Qui toujours fait non pas des présences. Que présence, bon Dieu, les accompagne. Non. Que grâce, bon Dieu, couvre nous. Émission Soso Spirit, c'est un équilibre entre la société et la spiritualité. Et puis pour nous porter la vie. Aïe, aïe, aïe. Bon, c'est depuis les arrivées, tout espace bloqué. Dans moi pour auditionner avec moi et musique ça et puis après on va le tourner pour que nous pour dire OK bon c'est en plein dans nous et qui t'es perdu ça fait longtemps bien loin bon Dieu a cherché nous les prenons mais c'est le bon Dieu qui a une capacité ça hein? Mais on continue à adorer. Pas oublier, n'a pas oublié, ou capable de contacter nous, écrit nous, sur 33 36 96. Je pense que c'est moyen de contact avec nous, pour saluer nous, pour dire nous qui côtoyer, soit armé faire une émission aussi. Par contre, combien de monde qui t'a perdu? Ça fait des années. Mais bon, Dieu t'a cherché, on t'a tourné avec eux. Un peu de sacrifice sans couler pour vous. 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

0: faire du Jésus, faire ou pas passer, à ironiser l'autre monde ou avec barré cap crié. Attendez, pas fait ça.
1: Combien de monde qui t'a perdu, ça fait des années? Mais bon Dieu, il est d'accord pour que les poteaux sous
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1: 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Mais bon Dieu, t'as cherché. Les métaux parmi les gens qui sauvent. 33-33-56-96. Ou après, les nouveaux disons qui sont branchés. Pas oublier, on va suivre l'émission Sous Spirit avec le frère Mistral Saint-Louis et le frère Jerry Toussaint.
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Aïe, aïe, aïe. 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On va suivre l'émission Sousso Spirit. C'est toujours même amour. Hein? Même amour. Bien loin, j'hésite à aller chercher moi. Moi, t'es perdu. Moi, pas de sembler avec un yé. Par contre, combien de monde ça? Qui pensait que tu semblais avec quelque chose. Mais bon Dieu prend, non moins que rien, pour nous faire quelque chose. Hein. Ou t'es égaré, mais on doit chercher. Il est d'accord pour te sous épaule, pour le protéger. Ah, aucune raison pour dire bon Dieu merci pour faire ça. Hein. Parmi le monde, parmi tout l'autre, hein, bon Dieu fouille, mais il prend. Parmi tout l'autre monde qui a gaspillé, mais là, les cherche pour le poteau sous épaule. Hein. N'a pas besoin de contacter nous sur 33 33 56 96. Vous pouvez écrire nous, vous pouvez relayer nous aussi. Dis-nous qui est au branché, mission ça. Et pas oublier mission, c'est Social Spirit. Il est passé chaque dimanche. Il peut le faire 1h ou 3h. Mais c'est toujours nous-mêmes. Le foyer Mistral, c'est lui. Et le foyer Dieu Toussaint.

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0: 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Monsieur Bélé, bien branché émission là. Je pense que c'est important pour que nous toujours. Aider mon à comprendre quelque chose dans la vie. Et non souvent de ça émission Social Spirit non là pour que non informer mon pour que non former autour et de à comprendre ensemble des situations et plutôt permettre mon yo intégrer yo dans société à parce que tout ça yo vraiment bon. 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Ah oui, il y a une certitude que chaque monde, chaque auditeur, auditrice qui est d'accord bah les oreilles avec radio ça yo pas regrette parce que tu es d'accord prêter les oreilles avec radio ça. Eh bien, c'est toujours même émission, hein? Social Spirit. Chaque dimanche, devait le faire 1 heure pour 3 heures. C'est toujours le frère Mistral Saint-Louis avec le frère Jerry Toussaint. Pas oublier d'appeler auditeur, vous êtes capable de toujours contacter nous sur 33 33 56 96 ou même qui t'a remis et relé nous dans l'émission, vous êtes capable de contacter nous 33 33 56 96. Bon, c'est ce numéro ça qui est disponible pour relé nous, pour causer avec nous, dire nous comment recevoir l'émission. 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

contre, qui est-ce qui est impossible pour vous? Mais avec Jésus, rien n'est pas impossible. 33-33-56-96. Dis-nous, relis-nous notre côté. Parle avec nous, parle avec nous. 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

0: Que bon Dieu touche, vous entendez? Que bon Dieu passe avec vous. 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
1: Parce que avec Jésus, on est dans l'émotion.
0: Zamiel a menti. Bon Dieu, bénis-nous.

Est-ce qu'on va bénir? Sois béni, les moyens. 33-33-56-96. Rien n'est pas impossible. Avec Jésus. Aïe, aïe.

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0: 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C'est toujours la même émission, Sous Spirit, sur notre radio boss, 103.9, le frère Mistral Saint-Louis, avec le frère Diego Toussaint. 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
0: 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Et nous avons besoin de conduire par bois. Et parfait cette vitesse. N'a pas rappelé, c'est toujours les frères Mistral Saint-Louis dans l'émission Sousso Spiritual. 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
1: Et bon côté FC Barcelone et y a campé en système 4-2-3-1. En bas, on a joué un Garcia avec 213 et Garcia en défense 224 et Paco Bassi 205, Gérard Martin 18 et puis on joue un Raúl Cancelo lui-même avec le 202. au milieu du terrain, il a joué avec Gavi, Dosa 6 ans, Pedri, un bon capitaine, Dosa 8 ans, Rashford, 14 ans, Daniel Mauvin, et Fermin Lopez, Dosa 16, et puis devant, il y a bien Ferran Torres, et même qui gagne Dosa 7.
0: 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Real joue dans format ça, avec c'est 4-2-3-1, avec Gol Kupesa, qui c'est Thibaut Courtois, pour rappel, coach qui c'est Alvaro Abeloa, il joue avec Adrien Rudsen, Rudiger, Trent Alexander, Anolfa, Fran Garcia, Olen Chouameni, Kamavinga, Jude Bellingham, Vinicius, Junior comme capitaine, et puis Brahim Diaz, Gonzalo Garcia, c'est comme ça Real Madrid lui-même, il joue et met Laura.
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2: 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C'est un plaisir, Fredo, pour qu'il nous capable présent dans le cadre match football ça qui opposé et Barcelone et puis Real Madrid, qui est un match de football, côté que toujours il y a pas mal d'attentes à propos de lui, mais vu avec un jeu qui vient de gagner dans la compétition, et bien ça vient de faire que. Et pas qu'il y a trop de pression, surtout sur deux Barcelonais. Donc, tu as compte de différence des points qui gagnaient pour le moment présent entre Real et Barcelone. Donc Barcelone capable toujours faire une défaite jeudi, mais ça va empêcher qu'il y ait toujours les mêmes mesures sur les gars espagnols là. Mais si défaite Barcelone, il a fait du bien avec Real. Eh bien, Martial tape plus enflammé. Oui, c'est ça, monsieur. Donc, tu as gagné plus envie, plus ambiance. Donc, et malheureusement, ce n'est pas le cas par rapport avec le travail Barcelone a fait au préalable qui vient de permettre à ce que Barcelone mette trop de pression sur le
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2: 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Ça a toujours arrivé au préalable, monsieur a été gagné, il a parti de plus, il a penchant vers lui-même. Mais à partir du moment que monsieur a lui-même commencé plus ou moins à comprendre le jeu là, d'ailleurs c'est un ancien footballeur, et Lévin a fait un travail que nous-mêmes comme journalistes, nous t'es joint ancien, même t'as fait, qui s'est demandé pour championnat de la CAI, nous améliorer. D'ailleurs, nous avons fait ça fait dans le pays étranger, mais le pays étranger n'a pas commencé comme ça. Donc, il était commencé dans un, jusqu'à ce qu'il veut côté qu'il y a. Eh bien, lui-même également, il était inscrit dans la même dynamique, ça. Mandé pour football à Canon, lui-même, le système a amélioré. Et à partir de ce moment, monsieur a pensé que le bras est plus ou moins impartial dans le cadre d'analyse, lui. Par conséquent, lui a toujours un petit penchant, mais c'est pas fait même avec Zambim.
0: Pendant parler de ça, et dans le national, il y a un bis, monsieur Baltimore de Saint-Mayo, qui est bloqué dans la route depuis 8h30 dans le matin.
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1: 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Liga Espagnola. 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
0: Donc, je dis. En 1932.
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2: 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Barcelone.
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0: 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Kubasi pour contre l'île à l'aise Kubasi pas pressé je joue avec Captain Pedri Pedri Pedri il fait fête dans le tournée avec Eric Garcia et joue avec Pau Kubasi Kubasi joue avec Gérard Martine Gérard Gérard conservé la chercher avec Tanko Fermín López López il essaie centrer la chercher Daniel Olmo là nous faire NDA pour monsieur Ali Mema qui s'est fait une trace et goal goal golasso monsieur 17 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
1: La mesure où monsieur, même, il pas essayé en quelque sorte d'arranger que... et fébrilité en défense là.
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2: C'est ça que Napsou là, donc, son Real Madrid, qui va être difficile pour capable reconstituer, je
1: vais dire. Très, très difficile. Très, très difficile pour qu'il soit capable de retourner le match convenablement. Mais il y en a pas qui gagne, parce que je vais savoir mieux préparer pour changer de situation. Ça,
2: oui, oui.
1: Maintenant, en classico, depuis la 19e minute, il y a mené 2 goals à 0 sur vous. 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
0: 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Rapide vite, Real ABC reparti avec Boaim Diaz. 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Équipe en bas de goal. Kamavinga gain. Joue avec Ole Chouameni. Chouameni tourne avec Kamavinga. Joue avec Trent Alexander Arnold. Trent joue pour monsieur Salim, même c'est Kamavinga. Kamavinga lâché là avec Raul Asensio. 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Rudiger lâché, joue avec la Zamima. 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Ballon joué avec Raul Asensio. Chauffeur taxi, chauffeur camionnette en volume. Raul Asensio lance le devant. 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
0: 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Je suis arrivé, le dégager net. Real Gain. 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Je suis en terrain avec Vini. 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
1: Alors, faut nous dire que il y a un pile espace dans mi-temps terrain équipé Barcelone. Il y a un pile espace. Oui. C'est tout simplement Real pas capable profiter de l'espace. Mais c'est pour Barcelone qui pas trop fort ni dans milieu terrain ni dans défense jusqu'à présent.
2: Oui, d'accord. Mais,
0: en attendant Real en bas deux goals.
1: Oui, ils ont joué deux occasions concrétisées, oui. Mais ça veut dire qu'il y a grave dans
2: score là. C'est faiblesse équipe madrilène, non?
1: Si ouais, exactement, c'est faiblesse équipe madrilène, mais soit PSG gagne en gros. Normalement Barcelone il prend.
2: Oui.
0: Bon, on suivre. 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Mais c'est à conseil, joue avec Vinicius, Vini lâché ballon net, yo frappé la terre. 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Joue avec Eduardo Camavinga, Camavinga conservé, Camavinga joue avec Jude Bellingham, je tourne avec Antonio Rudiger. Rudiger conservé Pired, mais action côté au TV de monsieur à terre. Ma parole de Vini, Camavinga joue avec Raul Asensio, Asensio joue avec monsieur parce que Jude cherche un acte en cours et m'a parlé de monsieur lui-même qui c'est Ibrahim Diaz. Diaz joue avec Jude perd du ballon Mounio qui est-ce qu'a privé Antonio Rudiger arrive le quitter pour les Tchouameni conservé, ils font passe avec Camavinga dégage net avec monsieur c'est Antonio Rudiger joue avec Raul Asensio. Real gain difficulté pour sortir Raul lui-même lui lancer devant la cherche un acte en cours Gonzalo Garcia, est-ce qu'il a privé attaque pour Real et go. Oh, c'est à côté. Oh.
2: Faut ça l'être.
0: 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Garde un vieux fort.
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0: Et c'est difficile. Je vais m'assurer, non, papa. Je vais m'assurer du tout. Je vais m'assurer du tout.
2: Non, anglais réduit. Donc, c'est à dire qu'il y a un petit difficulté pour le rap à chuter.
1: C'est un fly, monsieur, à faire. Il va jouer à nous même. C'est un fly, oui.
0: M'assurer ça. 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Alors, je vais avec Eric Garcia. Plein Garcia souterrain. Monsieur a lancé le devant la joue avec Fermín López. Il y en a été en cours. Et Franck Garcia est arrivé. Ils font dégagement n'importe comment. Mais Thibaut Couto a paré pour lui. Monsieur a roulé là avec Eduardo Camavinga. Camavinga. Monsieur a conservé. Il tourne avec Raul Asensio. Trent Alexander Arnold Gale. Trent. La chachon monte en cours. Monsieur Saxe Gonzalo Garcia. Joue avec Monsieur Salimem. Est-ce que l'on passe à privé? Attaque pour elle avec Jude Bellingham. Il s'entraîne. Est-ce qu'elle vient à privé? Il y en a été en cours. Eric Garcia, Messi, Ali, même l'irrivé, le mettez ballon en dehors.
1: Si ça date tout à l'heure, gardez l'espace qui gagne. 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Ouais. Gardez un passe, monsieur. Gardez Vinicius Junior qui peut aller libre de tout marquage. Et heureusement, du France a dégagé d'arriver. Donc, Barcelone, très prenable. C'est Real qui n'est pas encore capable de profiter de.
0: Faiblesse.
1: Oui.
0: 23e minute. 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
1: Et, mais tu as football avant tout, c'est faible.
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0: 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Quand ma vingue arrive, le prend ballon, est-ce qu'il y a faute? Oui, c'est faute. Faute pour Real. Monsieur Sali, est-ce que c'est Daniel Mok qui fait faute là? Mais c'est pas sérieux là même, non, mais c'est Gonzalo Garcia. Pas sérieux même, non?
1: Il bat un ballon, Fredo, pas vrai? Il bat un ballon.
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0: 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Alexander Arnold qui va le tirer pour Real. On va regarder 30. 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Qui est-ce qui a arrivé? Tchouameni arrivé, il va jouer dans rien. Vinicius descend ballon, là, il y a un monde sur lui, il va perdre le côté faire ça même. Est-ce que c'est faute? Oui, c'est faute. 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Quand peut bouger, vous le dites, il y a un ballon, 2-0 pour vous souffrir. Quand peut bouger, vous le Alors, je joue avec Gavi joue avec Gérard Martin, Gérald tourne avec Pau Koubassi conservé, l'a cherché Eric Garcia, Eric joue avec M. Salim, qui c'est Captain XP Pedri, Pedri joue avec M. Salim, qui c'est Et Fermino parce qu'il est descendu net, Perry conservé, mais c'est Adibé, c'est posé, posé, posé. Perry joue avec Gavi, Gavi conservé. Li lance la chache on a été pour Fermino Lopez. Lopez descend ballon. Est-ce qu'il va aller pour contre lui? Li gagne 30 sous lui. Li tourne net avec un sous accès Gérard Martin. Gérard tourne avec Pao Koubassi. Koubassi conservé. Koubassi joue avec Gérard Martin. Gérard toujours conservé. Li joue en dedans avec Captain Nexe Pedri. Pedri, Pedri, Pedri. Li à l'aise. Li tente à pour contre lui. Joue avec Marcus Rashford. Rashford tronc conservé. Li centré. Thibaut Couto a repoussé ballon. Franck Garcia gagné. La baisse est sortie. Franck Garcia, li lance le devant. Et Garcia prend. Je vais avec Pedri. Pedri fait li. Jude, mais c'est touche. Hey. Mais c'est pas ça, on voit quelque chose à toi.
2: Bon, et yo déjà, ouais, yo déjà mené deux goals. Donc, Real Madrid va venir bayo trois pressions. Et yo va gagner avantage pour le gars défoncer le trop. Et son match nul, il y a besoin.
1: Il y a match nul pour être champion.
2: Oui.
1: Donc, il est obligé en quelque sorte pas trop défoncer. Oh, parce que il y a un pile de monde qui l'a, c'est mondialiste, oui, monsieur.
2: Oui.
1: Mondialiste avec PIM.
0: 90%.
1: Bon, est-ce que nous ne pouvons pas mettre le conseil Jean-Fredo Dilla?
0: Oui,
1: c'est Barcelone, l'app difficile pour
0: être. Sébastien, c'est réel. La majorité de la c'est jouer clé.
1: Oui. L'app difficile pour être un pays mondial pour ne pas faire appel avec lui.
2: Difficile.
1: L'app difficile.
0: Est-ce qu'il y a un bravo aujourd'hui? 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Allons jouer avec monsieur Real Madrid. Allons jouer avec monsieur Axel Raul Asensio. Ve aux amis, il lâche là pour monsieur Salé. Est-ce qu'il y a une faute? Abilan, tu as une faute.
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0: 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Alors je joue avec Thibaut Courtois. Monsieur Ali conserve là en bas de goal. Ils font passe qui pas bon, rapide vite et Garcia prend et joue avec Rashford, yo à l'aise, yo la caillou, il a mené pas 2-0. Yo tourne avec Pau Koubassi. Koubassi joue avec Gérard Martin. Gérard, c'est Cancelo qui gagne. Joue avec Fermin Lopez. Lopez joue avec monsieur Saxe Ferran Torres. Torres conservé. Il déjà habité dans match là. 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
0: 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Abelo a des problèmes tout, problème dans tout côté oui. 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Antonio Rudiger joue avec monsieur Salim même qui c'est Thibaut Courtois lancer le devant la chercher on est-ce que très arrivé. Ballon joue avec Barcelone ou avec Pedri. Il tourne net avec M. Axé Pao Koubassi. Koubassi joue avec Gérard Martin. Gérard joue avec M. Axé Pedri. Pedri à l'aise. Li à l'aise. La mène par 2-0. Li joue avec Gavi. Gavi joue avec Pao Koubassi. Koubassi joue avec Eric Garcia. Li tourne avec M. Alexé et Gérard Martin. Gérard conservé. Joue avec Captain Axé Pedri. Pedri boutait le pas sous ça. Le pas sous ça. Il humilie le ballon. Joue avec Pedri toujours. Pedri conservé. Pedri. Le gars démon en face. Li joue avec mon compère Lix et Gavi. Gavi tourne avec Gérard Martin. Gérard avec Pao Koubassi. Koubassi conserve li. Je vais chercher un acte coup d'Annie Olmo. Olmo fait N2 avec Eric Garcia. Il joue avec Rashford. Rashford font passe pour un acte coup d'Annie Olmo. Attaque Koubassa. Est-ce qu'il y a un troisième goal là? Personne pas arrivé. 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Un acte coup d'Annie Olmo qui s'habite lundi. 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
2: On se
1: Courtois joue ballon.
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1: la. Mais monsieur a tellement bavant Courtois. Ça vient faire que Courtois pas capable retirer ballon.
0: C'est Real pas capable boule monsieur. Depuis Real
1: c'est à Barcelone qu'il a joué. Donc, comme d'habitude, des fois je joue avec Barcelone, ballon pas pour vous. Vous avez toujours battu Barcelone, mais ballon pas pour vous.
2: Ce sont des balles là.
0: Non, ça a plus mal. Ça n'a pas gardé là, le plus mal, monsieur. Il n'y a pas qu'il y ait des boules là, même, non. depuis qu'il a centré et Barcelone a pris, oui. Barcelone a essayé de passer avec Marcus Rashford, Rashford tourner avec Moussa Alibé, Moussa Pedri, mais c'est à l'aise, hein, quel content, il prend centre coupe, hein, et Pedri tourne avec Eric Garcia, il joue avec Moussa Axel Rashford, il fait NDL pas passer, Rashford joue avec Pedri, Pedri tourne avec mon compère c'est Gavi, Moussa Abgatsil qui a pris forme pour fin saison, hein, joue avec Pedri, Pedri joue avec Ferran Torres, hein, joue avec Pedri, Gavi conservé, Gavi fait virer Rouen, fait Ferran Torres, hein, Ferran joue avec Gavi joue avec Moussa Alibé, c'est Gérard Martin, Gérard joue avec Moussa Alibé, c'est Fermin Lopez, hein, il tourne avec Gérard Martin, Gérard conservé, Gérard toujours conservé, joue avec Moussa Axel Pedri, Pedri joue avec Gérard Martin, Gérard joue avec Eric Garcia, Eric, hein, il va chercher mon temps pour Rashford, oui c'est ça il fait, Rashford fait un 2 avec Dani Olmo, Olmo fait pour Rashford, Frère Garcia prend, qui sait Frère Garcia va le faire, il cherche mon temps pour Kamavinga, est-ce qu'il y a une faute, avec le 10 principe de l'avantage, il va y faute là qu'on y a. Bah, il faut là, parce que c'est très physique dans le match à football. Ça. Mais si vous parlez de ça qui est passé Saint-Michel là, pour le passer, Gonaïve. Alors, je joue avec Kamavinga, je joue avec Antonio Rudiger, il n'y a pas qu'à Kébéboul là pour remplir le temps, il faut gasser à Gueni, il joue avec Jude, il perd 10 ballons.
2: C'est pressing barcelonais ou tout le monde apprécie?
1: Deuxième mauvaise passe de Jude Bellingham dans une position pareille. Et tout dépasse ça, on a abouti avec goal contre Real Madrid.
0: Real pas qu'à Kembeboul, il pas qu'à Kembeboul. 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Bah, on joue avec Aurélien Tchouaméni, il joue avec Alexander Arnold, Trent Lancelli, qui est-ce qui arrive? Est-ce que Vini a joué? Oui, Vini joué. Vini font bagage en mime, délivré équipe dans la mer. Vini essaie d'aller, Vini le casser, ils font parce qu'est-ce qui arrive? Tchouaméni arrive le tirer! À côté.
2: Quand c'est tiré coup de poing.
1: Ça, c'est dans le filet de l'aller.
2: Je sais pas, c'est Pavel Dick Devon.
0: Valvel est dans bien d'aujourd'hui.
1: Il est tout maquage. Mais là, au libre de tout maquage. Même cadre ou pas cadre, ou pas cadre, tu as mené. Il est
2: dans le filet qui va avec de l'étape cadre.
0: Monsieur Bassabé, c'est parti. Blayo prend, Olin Chouamini prend ballon en grand monde, joue avec Raul Asensio. Yap Chachonleg, qui est-ce qui arrive? Est-ce que c'est Brahim Ziasa? Kamavinga gagne, Kamavinga toujours conservé. Kamavinga! Et c'est touche en faveur Real. Et touche en faveur Real de Madrid. Et touche en faveur Real.
1: Gagne Milan, c'est Gabouedlo.
0: Et combien il est là?
1: 2-0.
0: Et des sondes
1: démarqués. Non, à la mi-temps.
0: Et des sondes démarqués premier, ça qui fait deuxième. Là.
1: Atalanta a mené 2-0 sur Milassé. Pendant qu'il m'a vérifié, buteur pour Zambio, puisque nous avons un pile fanatique Milassé en Haïti. Alors, c'est deuxième club oui, qui plus titré dans la question Ligue des Champions.
0: Il y a encore 8 ou 7.
1: 7, ouais.
2: Ça fait quelques années, oui, et puis il est bloqué.
1: Oui, depuis quelques jours, là, il n'est pas vraiment capable.
2: Il n'est pas fait bonne figure même, non.
0: Club italien, ça, j'aime marcher là. Il n'est pas lui faire bouger. La difficile pour remonter en Ligue des Champions.
2: Et qui est-ce que mon y a fait?
1: Zappa Costa, c'est monsieur Alain qui marque.
0: Deuxième, oui, là.
1: Exactement.
0: Monsieur Salimé, Max, c'est Franck Garcia, le descend ballon. La chachon moule joue avec Jude conservé. Lâche ballon en zami, ou en bas de gol. Li lance le bon avec un coup 30. Est-ce qu'il a privé? 30. Li centré. Rien va passer. Monsieur Barcelone a essayé de partir avec Fermin Lopez. Est-ce qu'il va aller? 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Son blanc qui arrive, Trent Gueni, Trent Alexander Arnold, il tourne avec Olien Tchouaméni, Tchouaméni a cherché un monde, il joue avec Antonio Rudiger, Rudiger a joué pour Monsieur Axel Frère Garcia a conservé, il y a Rashford Souli, Frère Garcia a tourné avec Antonio Rudiger, pas quoi c'est Rudiger, Monsieur a bypass pour ça, Rudiger a tourné net avec goalkeeper Axel, mais pas le de Thibaut Courtois, avec Monsieur Alimema, Kamavinga joue avec Antonio Rudiger, Rudiger a conservé toujours, il tourne avec un goalkeeper Axel, Thibaut Courtois, Monsieur a joué avec Monsieur Alimema, c'est Kamavinga. Kamavinga, la PC, lance la chache, on a été en coup Franck Garcia. Mais toi, mon boule.
2: 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Rapidement, on a vu la défense de l'équipe Barcelone. Est-ce avec Martina? Il cherche un partenaire. Est-ce Cancelo, le jeune là? Il cherche Fermina. Maman, il va toucher là. 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Ou pas besoin de crier. 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Ou pas le champion, pas le champion. On gagne pour tes besoins. 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Et pas sérieux, ça. 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Et le son boxeur tout. Rapidement, nous ne sommes pas capables de jouer avec un. Johan Garcia, bon côté équipe, FC Barcelone. Mais ils ont perdu le ballon. Ils ont récupéré l'un. En aller, Barcelone. En allant, en aller. Ils ont joué avec Captain Pedri. Ils cherchent un partenaire. Ils ont joué avec Gavi. Gavi Pedri. Pedri qui joue avec un. 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Ils cherchent Paco Bassi. Paco Bassi qui joue avec un. 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En aller, Gérard. Et qui ça l'a fait? 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Avec Juan Garcia. Juan Garcia, rapide, monsieur. En nous. En ouvrir, on ne peut pas mettre le ballon en avant. Effectivement, ça vous fait. N'a pas parti avec un Barcelona. Pas manier, pas toucher l'un. Est-ce que monsieur a perdu le ballon? Oui, Fermin qui perd le ballon. Récupération avec Madeleine. 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Mais non, arbitre l'a dit ballon de sorti. Et c'est pas capable.
1: En tout cas, M. Laura, il faut que nous disions que selon un confrère qui a fait confiance, tu as semblé que tu as gagné un échange de tir du côté de Kaye. Donc, dans 3h30, monsieur. Mais pour que Baltimore bloqué parce qu'il y a un échange de tir, il y a un affrontement.
2: Mais pendant ça, est-ce ça allait à où tu dis que c'est important pour que tu déplaces les billets.
3: Alex, oui. Pendant ça, est-ce que monsieur allait parler de l'équipe Baltimore de retourner ma au soir pour longer?
2: Non, les liens là, c'est à 5h. À 5h. Et on va obliger à le prendre.
3: Il y aurait bloqué encore pour une deuxième fois.
1: Oui, oui, il est obligé de camper.
2: Attaquant pour l'équipe FC Barcelone, non. SM Carré, le troisième goal. SM Carré, le. Mais non!
3: Est-ce que pas rien
2: qu'on a? C'est Barcelone, Sarah Ford.
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2: 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Et c'est Valion Connet qui prend le beauté bon côté équipe FC Barcelone non. Connet de la gauche vers la droite. Attention, est-ce que nous pour jouer un troisième goal pour FC Barcelone. Et nous Juan Garcia qui a arrêté Fermine. Et attention, il y a un mouvement dans la surface là. Et Cornet qui beauté. 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La frappe. Mais non. Et que dit l'habit central là. 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Allons pas de contre. Et. On aurait suivi. Non. Allons pas de contre. Olmo qui a une opportunité pour le démarquer troisième goal là. Mais monsieur a pas de faire ça. 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Rapidement, on a préparé avec un FC Barcelone, Yogin avec Olmo, qui cherche un monde, est-ce que, et capitaine Bedrien là, yo joue avec un Rashford, et passé, ça Rashford, c'est passé, ça Zamiman, et par contre, ça vous te fait là, on a préparé rapidement, bon côté équipe, Real Madrid là, Yogin avec Kamavinga, ballon qui contre, il s'habite là dit. Est-ce que vous êtes en train de probablement, il va y avoir un carton jaune. Est-ce que Kamavinga? Oui, c'est le premier carton jaune dans le football. Non? Et c'est Kamavinga qui est copéli. Côté Real Madrid. Et nous jouons déjà la 40e minute de jeu. C'est toujours un 2-0. Et avantage en Blaugrana. Oui. Et Kamavinga qui était piétiné. 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
2: Effectivement.
1: Oui, Baltimore qui était bloqué à Kaye.
2: Toutefois, ça a persisté. Et finalement,
1: entre les groupes armés.
2: 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Et effectivement, c'est comme ça, ça y est. 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Mais c'était très mal fait. Récupération rapidement. 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N'a pas regardé ta Gérard Martin, non, ou le rabat fait cher avec un braillement, rapidement, nous prenons le capable de retourner dans boule, là n'a pas regardé comment, mais c'est Pedri lui-même. L'étape humiliée et nous capables dit messieurs donc maison blanche yo yo gagne la S avec Asensio bon côté Real Madrid yo avec Antonio Rudiger il cherche un partenaire il joue avec Stephen Garcia yo retourne en défense non attention Rudiger attention Papa Piaye attention Papa Piaye yo gagne la avec Thibaut bon côté équipe Real Madrid là rapidement yo joue Asensio il pourra capable chercher mon il 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s'est pas encore passé yo mettez nettement en avant et qui l'écrivait là yo gagne avec monsieur Sadokan en parlant de Rashford il était coqué, goalkeeper tout à l'heure, sur un très bon coup franc. Le jeu avec Gérard Martin, bon côté équipe Barcelone, en aller Barcelone. Yo gagne avec monsieur ça en parlant de capitaine Pedri. 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
1: Bon, dans le premier temps, nous allons attendre que nous allons jouer un
3: spectacle comme ça.
1: Excusez-moi. En fait, dans le premier temps, nous allons vraiment attendre que nous allons jouer un trop de bagages. Bon, côté formation madrilène, nous allons prendre deux difficultés que nous même avons rencontrées, surtout dans le moment ça. Lorsque nous avons un vestiaire, côté que nous avons une harmonisation là-dedans, nous avons un déséquilibre de manière totale. Je pense que et à plus forte raison pour nous tomber sur un Real. Pour que chaque monde a envie de faire un bagage sur le terrain. Donc, en termes de collectivité, dans le match qui nous a gardé, c'est un Real Madrid qui ne peut pas vraiment répondre. Et l'autre bagage qui a gagné, dans le pass que monsieur même a tenté de faire, il a gagné un pile mauvais passe là-dedans. Nous sommes capables de cibler deux de la part de Jude Bellingham qui est capable peut-être gagner conséquences. Puisque Barcelone était capable de possibilité pour te scorer après que Jude Bellingham ait fait deux mauvaises passes. Et par la suite, si nous regardons Vinicius Junior également, qui a pas mal de déchets dans le jouet de Ligeodia, donc c'est un Real Madrid, Jean qui met le Rat Abdil, qui est vraiment moribond, donc il y a un Real qui n'est pas capable jouer dans le registre qu'il était qu'on a habitué à jouer au préalable. Je pense que le match football, ça. Si Barcelone l'était dit, je dis à fois que nous fait histoire, au terrain pour Barcelone qui gagne votre 4-0, bien que nous pas ignorer, oui nous pas ignorer, il y a occasion de but qui est Real lui-même l'a raté, c'est Gonzalo et Garcia qui était joué une occasion de but, malheureusement Monsieur Alim qui pas mettre le fond des filets, mais en gros c'est un match Barcelone dominé dans totalité, donc c'est vrai qu'en termes de possession où Real plus ou moins a essayé multiplier et pas mal de passes, ça qui va avoir possibilité pour yo a fait de 46%, 46%,
3: 45%.
1: Donc ça va être une page trop facile. Au contraire que Barcelone li monopolisé jouette là. C'est n'importe 70%, parfois 65, Real c'est 30-35%, etc. mais je dis à vous sentez envie gagner un petit équilibre, mais ça pas empêché que Barcelone li dit avec Real, nous n'en fief nous, 3 ans depuis que nous pas mené on a quand nous, je dis à nous maintenant, c'est dans quand nous qui est ouillé, donc c'est nous mêmes qui pour dire, mais ça pour faire, mais ça pour pas faire. Marcus Rashford, deux fois de belle manière, monsieur Ali même qui mettait yon balle au fond des filets, sous coup franc. Nous avons joué Ferran Torres, qui a doublé mise là après yon belle passe de Dani Olmo. Donc Barcelone cap offre nous un spectacle hors pair, c'est vrai que gain en pile anti jeu bon côté Barcelone, ou après monsieur fait un pile faute, on est peut-être est-ce que c'est parce que yo pas 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joueur qui très très intéressant. Eh bien vu avec ça, peut-être que Flick dit monsieur dégagez-nous en quelque sorte et jouer corps pour corps avec Real. Donc il y a Barcelone qui n'est pas habitué à jouer de une façon pareille. Barcelone les vient battre toutes les mêmes. Il y a un pile coup dans le football là. Et m'a demandé est-ce que Barcelone va faire plus faute dans la première période dans le football là.
2: 8-6.
1: Et Real Madrid fait 6 fautes.
3: Normalement.
1: Donc ceux qui nous parlent trop facile ou qu'on plus souhait, c'est Real
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1: Mais je dis à nous, c'est autre chose. Barcelone la bat mon ame, la bat mon agol, Ligue 1 de ballon, et Real, jusqu'à présent, qui par contre a pour éclair.
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1: 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Il faut que nous apprécions ce qu'a fait la caillou. 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Jean qui est lui-même lié. 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Pour être capable de nous plus de détails sur la situation. Mais je vais essayer de garder à la. Pour m'essayer de voir si je suis jeune citoyen. Je vais essayer de garder moi, Fredo.
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2: 5 points.
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3: la vin 9 points. 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
1: La bay 43, oui.
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1: 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Moi, je crois que le sujet dont tu as parlé de l'Italie, c'est un sujet qui a une importance capitale. Parce que certaines fois, nous quittons la religion primée sous toute bagaille. Et je dis avec toute sincérité, la religion, c'est un facteur qui est bien payé à côté de l'Église aujourd'hui. Parce que qui mission religion? Religion, c'est créer zigzagni, créer division. Créer conflit dans le monde là. Religion et politique, ils ont la même fonction. Ok? Donc, c'est ça. Et même Jésus lui-même, il est venu sur la terre, il n'est pas venu instituer la religion. Par contre, côté dans la Bible, Jésus te dit, mais qui religion, il y a un monde qui a suivi, doit marcher. Pas de ça du tout. Au contraire, premier commandement, c'est remettre en l'autre. C'est ça le décodé l'homme. Il te dit que nous devons remettre en l'autre. Ça, c'est le premier commandement. Nous devons remettre bon Dieu et nous devons remettre en l'autre. Ça, c'est le commandement que l'établi pour que le monde capable de servir dans des bonnes conditions. Mais qui est la religion? Religion là pour créer une division. Eh bien, de toutes les façons, c'est capable. Il y a un monde qui croit dans la religion, qui a suivi un religieux, c'est un monde qui perdu. Certaines fois, on voit un monde qui défend la religion, mais ça ne va pas dire rien. Si toutefois, on monde dit Jésus n'a pas existé. Si toutefois, on a profané le nom du Tout-Puissant Jéhovah, ça ne va pas dire rien. Mais pendant que, une fois qu'on monde parle de religion, il sent-il indexé, il sent-il concerné. Ouais? C'est ça, en gros. Et puis, soit bien gardé, religion, c'est une œuvre humaine que l'on est. Ce n'est pas Dieu qui crée religion. Religion créée pour créer division dans le monde. Créer conflit dans le monde. Moi-même, je suis un spiritualiste, pas religieux. C'est une religion qui fait que je vis avec tout le monde sans distinction. Parce que je ne suis pas une religion. 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Parce que les Jésus étaient sous terre, ils étaient parlé à criminels, ils étaient parlé avec prostituées, ils ne pas très poussés sur le chemin. Au contraire, la sœur de Lazare, Marthe, est une prostituée, une femme de mauvaise vie. Il était là avec Jésus, elle était avec Jésus. Parce que si tu es jeudi, par contre, parce que tu n'as pas accepté une prostituée, si tu as dans le même espace avec elle, voir pour que il arrive à un niveau pour la laver bien. 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Je ne pas prendre Jésus Christ comme étant modèle. Vous comprenez?
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0: 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Et vous êtes capable de rentrer dans l'émission après-midi. 33-33-56-96. 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

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Et nous partons pour la deuxième tranche d'émission. Vous pouvez utiliser le numéro 33-33-56-96. Vous mettez le numéro ça. Capable de parler ensemble avec nous 33-33-56-96. 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